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3: Sénégal, bonjour. Retour et bien retour sur les inondations à Dakar avec Tribune Quotidien ce matin. Le journal du groupe des médias, en tout cas, de révéler une mère et bien une mère et son enfant piégés en plein sommeil meurent noyés. Un jour, il m'a acheté un irradier. Voilà ce qu'il y a de dire. En tout cas, dire que la situation est compliquée. De chez compliqué, c'est en quelque sorte enfoncer des portes ouvertes. D'après Tribune Quotidien qui relève, alerté et bien alerté, les sapeurs-pompiers et le voisinage ont pu retirer les corps des deux victimes aussi. Les corps ont été transportés à l'hôpital dans la diable de Guédiouaï. Renseigne Tribune Quotidien. Bon, le ministère de l'Intérieur, mais de l'Intérieur. mobilise toute, eh bien, toute l'administration. Précise toujours Tribune Quotidienne ce matin. L'autre journal qui parle également de pertes en vies humaines et de dégâts matériels autour des inondations, c'est Libération. Le quotidien en question, en tout cas de titré, les fortes pluies sèment la désolation. Bon, une femme et son fils meurent au parcelles à Séni. Renseigne Libération avant d'ajouter deux blessés enregistrés à Harial après l'effondrement d'un mur. Bon, un blessé à HLM Padois après l'affaissement d'un mur. D'après toujours Libération qui ajoute, un balcon s'effondre sur un véhicule à Tivawa Diaksao. Et c'est en toute liberté que le journal du groupe Futur Média, en tout cas de révéler, pluie torrentielle du week-end, pas moins de 5 morts. De quoi s'agit-il, Wai? Eh bien, l'observateur l'offre de nous apprendre qu'à Bambé, la foudre a un enfant âgé de 6 et 8 mère de 25 ans et son fils de 4 ans sont morts, noyés à l'UICS des parcelles d'incendie de Dakar, la capitale. L'information capitale autour de cette actualité. D'après bien entendu l'observateur, l'homme porte sur des faits, comprenez, des décès et des effondrements signalés à Kaolack et à Matam, sans autre précision selon le communiqué du ministère de l'Intérieur. Bon, 3 autres morts ont été annoncés à Hierar dans la nuit après l'affaissement d'une dalle, sans confirmation des services de la police à l'observateur. Restons avec le journal du groupe Futur Média qui revient en long et en large sur l'enquête autour d'un féminicide, en tout cas vitriolé, traqué puis tué, le terrible destin d'Astoupierre. Bon, l'attaque à l'acide de juin dernier par son ex Bégay, les 4 mois de souffrance et les terribles confidences de sa famille à l'observateur Lobs. Restons avec l'observateur Lobs ce matin. Le journal, en tout cas, de s'intéresser au décès de Cheikh Amidou Khan, histoire de relever que l'homme, c'est comme qui dirait un monument de la littérature africaine qui s'est effondré, d'où le titre qui bat la une, en tout cas de Enquête Quotidienne, le journal de révéler décès de Cheikh Amidou Khan. L'aventure fit belle. Bon, Cheikh Amidou Khan ne sera pas, alors là, pas du tout centenaire, mais restera dans les cœurs comme un intellectuel accompli. Info bien entendu Enquête ce matin. Le Soleil Quotidien pousse à bras de révéler décès de Cheikh Amidou Khan à 98 ans. L'aventure s'arrête, l'œuvre demeure. Ainsi demeurer dans justement l'œuvre de Cheikh Amidou Khan, voilà ce que fait la rédaction de Direct News, le journal piloté par Pape Diogoy Faye, ou le lion de Nguyen-Khor, de révéler Cheikh Amidou Khan tire sa révérence, retenue et réserve jusqu'au dernier souffle. Et comme pour l'auteur de Souffle, il faut écouter plus les choses que les êtres. Passons bien entendu, à Tribune Quotidien, le journal, en tout cas de noter, 5 octobre 2023, 5 octobre 2006, Moubisek Dani Gueye, 3 ans déjà, informe bien entendu, Tribune Quotidienne ce matin, le journal du groupe des médias, en tout cas de révéler également, accusé par des ex détenus sur les événements de 2021 à 2024, Sonko dans le viseur du procureur, interroge Tribune. Bon, le journal du groupe des médias de noter, Ousmane Sonko s'était affirmé comme la figure centrale et le principal catalyseur de la crise aussi. Des ex détenus, l'index et l'accuse de traître, révèle bien entendu, Tribune Quotidienne, le journal de reprendre l'interrogation des ex détenus en question infligée à Ousmane Sonko, à savoir demander à Ousmane Sonko pourquoi sa majorité à l'Assemblée nationale n'a pas, alors là, pas du tout abrogé la loi d'amnistie. Car cela détienne la dépêche quotidienne révélée, en tout cas enquête sur les événements de 2021 à 2024. Justice sera-t-elle enfin rendue au nom du peuple sénégalais? C'est une interrogation qui barre la une bien entendu de la dépêche quotidienne, le journal, en tout cas de noter, l'enquête sur les événements politico-judiciaires de 2021 à 2024 se poursuit et les premières conclusions ont été rendues publiques vendredi. Seulement, la question qui taraude les esprits est de savoir si la justice ira jusqu'au bout ou encore est-ce que la loi d'amnistie sera abrogée, interroge bien entendu la rédaction de la dépêche quotidienne ce matin. En relief quotidien, pendant ce temps, de parler d'une odeur de Neferembambamroura dans un tchaya, celui d'un affidé de Ousmane Sonko, Loukheweti. Eh bien, en relief quotidien, révélé à sa une, accusation de corruption contre Sten TV, la direction saisit la justice et demande Rating Tak Taf Taf et Jody Jody. C'est-à-dire king, les comptes à Cheikh Barangay qui aura probablement de quoi se ronger les ongles en lisant révélation ce matin. À la une du quotidien en question, on peut lire victime de graves accusations. Des médias décident de traîner Barangay devant la barre. D'où le titre qui barre la une de Critique Quotidien ce matin. Le journal en tout cas de révéler pour avoir mis en cause la chaîne et formulé à son encontre des accusations de corruption. CMTV, et bien CMTV s'agrippe au falsar, et bien au falsar du député Cheikh Bara Gueye jusqu'au tribunal. Y a-t-il lieu là de dire Skey ou Tchey, tout compte fait. CMTV invite, et bien invite le député de Pasteur les Patriotes à produire les éléments matériels et les preuves susceptibles, mais susceptibles de justifier les accusations qu'il a publiquement, et bien publiquement portées contre, bien entendu, la chaîne de télévision number one, et bien number one, fille qui Sénégal Ngaï. En tout cas, la voix plus quotidienne, la voix plus quotidienne de parler d'accusations contre la CMTV. Pourquoi faire? Et bien pour nous dire que Ndeketeyo, Debega, et bien Debega, traduit Barangay, traduit Barangay. Devant la justice des toits. Waouh, waouh. En tout cas, Barangay est traduit devant la justice par des médias, comme nous l'apprend la voix plus quotidienne, à cause des accusations, et bien des accusations contre CMTV, disons tout simplement et tout bonnement. Niaou. Bon, restons, et bien restons avec la voix plus quotidienne qui parle de plainte et de plainte pour abus de confiance. Et là, on peut lire le PV d'audition. Le PV d'audition qui dément Victorine Ndeye. Des toits. Waouh, waouh. Bon, le dossier présenté au parquet repose, et bien repose sur un montant précis de 80 millions de francs CFA. En tout cas, la chronologie mentionne une remise de 30 millions en mars 2024 dans le contexte de la campagne électorale, plus de deux remises de 25 millions en avril, soit 50 millions supplémentaires, explique bien entendu, et bien entendu, la voix plus quotidienne ce matin, tribune quotidienne, d'annoncer le paiement des bourses de sécurité familiale. Et là, il convient de dire Alhamdoulilah, Alhamdoulilah, Alhamdoulilah. Détoile, waouh, waouh. Bon, professeur Cheikh Takodjo passe à l'acte, révèle tribune quotidienne. Passer à l'acte à quel sujet? Eh bien, au sujet du paiement des bourses de sécurité familiale. Et là, retenons les propos du professeur Cheikh Takodjo Nidkouba, à savoir plus de 4000, et bien plus de 4000 ménages vont retrouver le sourire. Voilà, box, on peut tenter de dire. En tout cas, dire que le professeur Cheikh Takodjo Ndanan Koulou Fadjiri, c'est en quelque sorte soutenir que Gueye Amnondor, au regard de l'actualité du point actuel ce matin, le journal de révéler entretien avec le délégué général à la protection sociale et à la solidarité nationale. Bon, les paiements des bourses, mais le paiement des bourses de sécurité familiale ont repris depuis jeudi. Ouais, t'as tous les lolo, ouais. Et là, il est question d'une actualité qui poussera plus d'un à faire du mbele ou à Oscar Sierra. Détoile, waouh, waouh. Bon, la bourse de sécurité familiale a un impact positif sur, bien entendu, la résilience et le quotidien des ménages vulnérables, dira toujours professeur Cheikh Takodjo. Avant de soutenir toujours du point actuel ce matin, toutes les dispositions sont prises pour assurer, bien entendu, le bon déroulement des paiements sur l'étendue du territoire. Bon, 140 000 francs CFA, 140 000 francs CFA par ménage. Les bourses de sécurité familiale reprennent avec un nombre accru de bénéficiaires, dira toujours professeur Cheikh Takodjo. Dans, bien entendu, point actuel ce matin, restons avec le point actuel qui parle de transfert d'argent, histoire de révéler le curieux revirement de la BCAO. Bon, la BCAO fait du wak-wakhet autour de l'interopérabilité. En tout cas, selon la BCAO, l'interopérabilité ne rime plus avec la gratuité. Bon, un ménage qui envoie 50 000 francs CFA chaque mois à un parent pourrait payer jusqu'à 400 francs CFA par mois, soit 4 800 francs par an pour un service qui était gratuit. Aussi, retour des frais de transfert plafonné à 0,8%. Au-delà des 8 000 francs CFA par jour, ce jour, le point actuel d'ajouter, le consommateur se perd dans un système devenu trop complexe. Bon, la BCAO perturbe un écosystème à peine stabilisé, informe toujours le point actuel ce matin, le point info quotidien de révéler chaque week-end une commune, docteur Cheikh Dieng mobilise à Djamgal Sikab Mao, étant la main à Kumba Ndofenfal. En tout cas, Kumba Ndofenfal qui a cassé la baraque à Djamgal Sikab Mao, ce qui permet au point info quotidien de révéler docteur Cheikh Dieng, coordonnateur départemental de Kirai à Pékin et directeur général du FERA, a conduit une forte délégation au meeting de rentrée politique de Kumba Ndofenfal à Djamgal Sikab Mao, marquant une nouvelle étape dans la structuration du mouvement dans le département. Ainsi, la rencontre a ouvert les perspectives d'un rapprochement entre Kirai et Kumba Ndofenfal. L'excellent Kumba Ndofenfal, ses partisans lui ont accordé une large marge de manœuvre pour définir l'orientation de leur mouvement, tandis que l'ancien maire a annoncé vouloir consulter sa base avant de prendre une décision. Quoi qu'il en soit, Kumba Ndofenfal en haut. Voilà ce qu'il y a de dire au regard de l'actualité à lire, bien entendu, dans l'info quotidien qui parle également de la présence, mais la présence du docteur Cheikh Gueye, l'excellent docteur Cheikh Gueye Nitkoubar, au meeting de lancement et de lancement de Kumbando Fenfal du côté de la banlieue. Et c'est le lieu pour Antenne Quotidienne de parler d'appui aux femmes de Touba. Et là, on peut lire le ministre Abdoul Ahad Ndiaye. Mais met la main à la poche et renforce Yaye Puy dans sa dynamique et dynamique de massification du parti présidentiel dans la cité fondée par Cheikh Ahmadou Bamba. Et c'est tout haut, que Tribune Quotidien parle de tension à la cimenterie. Histoire de révéler les ciments du Sahel, les ciments du Sahel en mode yengu yengel. De quoi s'agit-il, Waye? Le syndicat Sentis, dépose un préavis de grève et menace de paralyser, paralyser la production. En tout cas, le Sentis, le Sentis en mode mbelkagi, pachalimon, ruid baguette, jumbe Dakar, si on en croit Tribune Quotidien, le journal, en tout cas, de renseigner que le syndicat national des travailleurs des industries du ciment du Sénégal, du côté du ciment du Sahel, bande les muscles. Pourquoi faire? Pour imposer des revendications. Un week-end, un quartier à Thiès, Massali, Massali fusille Sonko et les maires Pastef. Et là, bon, que Dieu préserve le Sénégal, l'Afrique, le monde, et puis c'est tout.

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2: 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qui ne nous dit pas que El Niño va rester 3 ans ou 4 ans après sa fin en 2027 mën na am benen El Niño bu ñew donc c'est par rapport ak wer wi ni mi di gravitation bi mi am ci terre planète terre donc 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
2: 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possible donc premier step du moment alléger souffrance aux populations génie militaire et tous les militaires qui sont dans les camps à Dakar sur Saint-Louis à des problèmes les militaires à 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C'est pas de votre faute, de votre état. 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

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C'est de quoi?

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Hey!

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